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1: Est-ce qu'on peut acclamer le roi? Voilà. Est-ce qu'on peut pousser des cris de joie pour Emmanuel, le Dieu qui a toujours été présent, toujours présent à ma cause, Emmanuel.

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1: Bien-aimés dans la foi, chers sœurs et frères dans le Seigneur, chères auditrices et auditeurs de la radio communautaire La Voix de l'Outil, que la grâce et la paix vous soient données de la part de Dieu notre Père et du Seigneur Jésus-Christ. Pour le partage de la parole, en ce deuxième dimanche du mois de mai, vous avez au micro le pasteur Nuanu Alphonse de l'église évangélique presbytérienne du Togo, paroisse de Mangoville. Le texte qui fait l'objet de notre partage ce matin est tiré de l'évangile de Jésus-Christ selon Jean, 20e chapitre, du 19e au 31e verset. Avant l'écoute de la parole de Dieu, inclinons-nous pour la prière d'illumination. Seigneur, tu es le Maître et nous sommes tes disciples. C'est de toi que nous avons tout à apprendre. Cependant, nous sommes lents à comprendre et à croire ce qui concerne ton royaume. Mais tu nous as promis ton esprit de vérité pour nous conduire dans toute la vérité. Ouvre nos oreilles et dispose nos cœurs afin que nous recevions ensemble maintenant la connaissance du salut que tu accordes aux hommes. Amen. Jean chapitre 20, versets 19 à 31. Nous lisons dans la version Louis II. Le soir de ce jour, qui était le premier de la semaine, les portes du lieu où se trouvaient les disciples étaient fermées à cause de la crainte qu'ils avaient des Juifs. Jésus vint se présenter au milieu d'eux et leur dit, « La paix soit avec vous. » Et quand il leur eut dit cela, il leur montra ses mains et son côté. Les disciples furent dans la joie en voyant le Seigneur. Jésus leur dit de nouveau, « La paix soit avec vous. Comme le Père m'a envoyé, moi aussi je vous envoie. » Après ces paroles, il souffla sur eux et leur dit, « Recevez le Saint-Esprit. » Ceux à qui vous pardonnerez les péchés, ils leur seront pardonnés. Et ceux à qui vous les retiendrez, ils leur seront retenus. Thomas, appelé Didyme, l'un des 12, n'était pas avec eux lorsque Jésus vint. Les autres disciples lui dirent donc, « Nous avons vu le Seigneur. » Mais il leur dit, « Si je ne vois pas dans ses mains les marques des clous, et si je ne mets pas mon doigt dans la marque des clous, et si je ne mets ma main dans son côté, je ne croirai point. » 8 jours après, les disciples de Jésus étaient de nouveau dans la maison, et Thomas se trouvait avec eux. Jésus vint, les portes étant fermées, se présenta au milieu d'eux et dit, « La paix soit avec vous. » Puis il dit à Thomas, « Avance ici ton doigt et regarde mes mains. Avance aussi ta main et mets-la dans mon côté. Et ne sois pas incrédule, mais crois. » Thomas lui répondit, « Mon Seigneur et mon Dieu. » Jésus lui dit, « Parce que tu m'as vu, tu as cru. Heureux ceux qui n'ont pas vu et qui ont cru. » Jésus a fait encore, en présence de ses disciples, beaucoup d'autres miracles qui ne sont pas écrits dans ce livre. Mais ces choses ont été écrites afin que vous croyiez que Jésus est le Christ, le Fils de Dieu, et qu'en croyant, vous ayez la vie en son nom. Parole du Seigneur. Amen. Le thème relatif à ce texte dont vous venez d'écouter la lecture dit, envoyé de Dieu, témoigne par tes actes et tes paroles. Envoyé de Dieu, témoigne par tes actes et tes paroles. Bien-aimés dans la foi, chères auditrices et auditeurs de la radio communautaire, la voix de l'OTI, le texte dont vous venez d'écouter la lecture nous parle des apparitions de Jésus à ses disciples. En effet, le premier jour de la semaine, les 11 disciples, saint Thomas, s'étaient retrouvés dans un endroit où ils avaient fermé les portes et fenêtres parce qu'ils avaient peur des Juifs. C'est dans cette situation de peur et de crainte que Jésus fit son apparition au milieu d'eux en disant « Que la paix soit avec vous ». Ayant vu Jésus et ayant écouté sa voix, les disciples ont retrouvé la joie de vivre. Dans cette ambiance de joie, Jésus leur répéta « Que la paix soit avec vous ». Ensuite, il leur envoie en mission en ces termes « Comme le Père m'a envoyé, moi aussi je vous envoie. » Et pour les équiper ou les armer pour la mission, le Seigneur souffla sur eux et dit « Recevez l'Esprit Saint, ceux à qui vous pardonnerez les péchés, ils leur seront pardonnés. Et ceux à qui vous les retiendrez, ils leur seront retenus. » Chers frères et sœurs dans la foi, Jésus, en ce deuxième dimanche du mois de mai, vous dit « Comme le Père m'a envoyé, moi aussi je vous envoie. » Il vous envoie où? Et allez faire quoi? Le Seigneur vous envoie dans le monde pour proclamer ou semer l'Évangile afin de pêcher des âmes pour leur salut. Êtes-vous conscient de cette tâche que Jésus vous a confiée? Si oui, pourquoi vous avez la paresse de travailler ou de servir Dieu? Pourquoi abandonnez-vous vos communautés? Pourquoi hésitez-vous ou refusez à se sacrifier et à sacrifier votre temps, vos énergies, vos biens financiers et matériels pour aller en mission en vue de la pêche des âmes? La suite de la parole nous fait comprendre que Thomas était absent lors de l'apparition de Jésus, et a rejoint les autres disciples entre-temps. Ces derniers l'ont fait part de la résurrection de Jésus-Christ. Mais Thomas refuse de croire sans avoir eu les preuves. Au fait, humainement parlant, la réaction de Thomas n'est pas à condamner. Comme dirait l'autre, il faut s'assurer des faits avant de s'inquiéter ou avant de se réjouir. La curiosité de Thomas l'a amené à cette réaction. Mais vous devez savoir aussi, chères auditrices et auditeurs de la voix de l'OTI, qu'en matière de foi, tout n'est pas palpable, tout n'est pas démontrable. C'est pour cette raison que Jésus dit « Heureux ceux qui croient sans avoir vu ». 8 jours plus tard, Jésus apparut à ses disciples en présence de Thomas. C'est quand ce dernier a vu Jésus avec les preuves nécessaires qu'il a cru. Bien-aimés dans le Seigneur, chers frères et sœurs dans la foi, en tant que disciples de Christ et en tant que femmes et hommes de foi, n'agissez pas comme Thomas en matière de spiritualité. En matière de foi, 1 plus 1 n'est pas toujours égal à 2. En effet, dit la parole, l'homme quittera son père et sa mère et s'attachera à sa femme et ils deviendront un. Envoyé de Dieu, témoigne par tes actes et tes paroles. Bien-aimés dans le Seigneur, chères sœurs et chers frères auditrices de la radio La Voix de l'Outil, montrez par vos actes et paroles, faites connaître par vos actes et paroles que vous êtes des envoyés de Dieu dans le monde. Que devez-vous faire? Comment devez-vous mener la vie? Il faut qu'en matière d'actes, que votre manger, votre boire, votre habillement et que sais-je encore, prouve que vous êtes enfant de Dieu. Il faut montrer par vos dons, vos dîmes, vos actions de grâce, vos remerciements, vos interventions en matière d'assistance aux indigents, que vous êtes disciples de Christ. En matière de parler, vous devez tenir des propos d'amour, de paix, de réconciliation, de pardon, de non-violence, de justice, d'apaisement, et que sais-je encore, dans le temps et dans l'espace. En cette année 2026, que votre engagement soit de prouver ou de montrer au monde que vous êtes envoyé de Dieu. Puisse Dieu lui-même vous venir en aide par son Esprit Saint. Amen. Inclinons-nous pour la prière d'intercession. Ô Christ ressuscité, notre Seigneur, toi qui vis et règnes auprès du Père, demeure avec nous qui ne faisons que passer ici-bas. Toi qui as dit à tes apôtres, comme le Père m'a envoyé, ainsi je vous envoie. Protège et sauve ton Église qui espère en toi. Et par ton Esprit qui donne la vie, accomplis en elle l'œuvre du salut. Toi qui as promis d'être avec nous tous les jours jusqu'à la fin des temps, viens faire en nous ta demeure afin que le témoignage de la résurrection soit fermement établi par nous devant les hommes. Toi qui as rassuré et consolé tes disciples en te montrant à eux comme leur sauveur et leur frère, ranime l'espérance de ceux qui sont découragés et tourmentés. Révèle-toi à ceux qu'on oublie ou qu'on méprise. Secours ceux qui sont persécutés à cause de leur foi. Toi qui as porté nos maladies et qui t'es chargé de nos douleurs, fais connaître ta force à tous ceux qui souffrent dans leur corps ou dans leur esprit. Éclaire-les de ta lumière. Toi qui es descendu au séjour des morts pour en tirer le genre humain, aie pitié de ceux qui sont aux portes de la mort. Assiste-les par ta présence et fortifie-les par ta parole, afin qu'ils parviennent avec toi à la vie éternelle. Seigneur, regarde avec bonté ton Église et envoie-nous ton Esprit Saint pour que nous soyons unis dans un même esprit par le lien de la paix et de l'amour. Que nous formions un seul corps, que nous ayons une seule foi, comme nous avons été appelés à une même espérance par notre vocation pour parvenir ensemble à l'amour parfait dans ton royaume, à la gloire de ton nom. Amen. Disons la prière que Jésus-Christ nous a enseignée. Notre Père qui es aux cieux, que ton nom soit sanctifié, que ton règne vienne, que ta volonté soit faite sur la terre comme au ciel. Donne-nous aujourd'hui notre pain de ce jour. Pardonne-nous nos offenses, comme nous pardonnons aussi à ceux qui nous ont offensés. Ne nous soumets pas à la tentation, mais délivre-nous du mal, car c'est à toi qu'appartiennent le règne, la puissance et la gloire pour les siècles des siècles. Amen. Écoutez l'exhortation. Comme le Père m'a envoyé, moi aussi je vous envoie. De Dieu recevez la bénédiction. Que le Seigneur, dans l'abondance de sa grâce, vous pardonne vos péchés et vous conduise dans la vie éternelle. Amen.

0: et règne la puissance là-dedans.
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Papa God, le créateur des cieux et de la terre. À travers ce morceau, je dis comme ça. Je dis que tout est grâce.

Oui, bonjour à tous et à toutes. Excellent dimanche sur les ondes de la radio Mère La Voix de l'Outil et sur la radio préférée de tout un chacun d'entre vous. Il est temps de partager ensemble un moment de détente, d'émotion et de bonne musique avec votre émission de dédicace, l'émission Océan, une émission musicale. Et pendant les prochaines minutes, place au message de cœur, aux salutations entre proches, aux surprises et aux chansons qui rapprochent les familles, les amis et les amoureux. Donc, mesdames et messieurs, chers amis de la radio Mère La Voix de l'Outil, une fois encore, l'émission Océan est une émission de dédicace à travers laquelle vous envoyez vos messages, vos SMS sur le 90 49 60 60 ou sur le 92 18 37 58. Vous pouvez directement appeler sur le 90 49 60 60. Oui, que vous soyez à la maison, en route, au marché ou au travail. Oui, il y a des gens qui travaillent le dimanche également. Merci de nous faire une place dans votre dimanche. Préparez-vous et préparez également vos dédicaces. Choisissez vos morceaux préférés et laissez la musique parler pour vous. Mesdames et messieurs, chers amis de la radio Mère La Voix de l'Outil, c'est ainsi que nous écoutons le générique de ce dimanche. Le générique de l'émission Océan de tous les dimanches également. Installez-vous confortablement, l'émission commence dès maintenant. Donc, mesdames et messieurs, chers amis, je le répète également. Le 90 49 60 60 est là. Le 92 18 37 58 également est là pour vos messages WhatsApp ou SMS. Le 90 49 60 60 est là pour les appels également, les SMS. Surtout, prenez soin de vous. On est ensemble, nous allons démarrer comme ça. Avec le, nous allons démarrer comme ça avec le morceau de Mourard, le boucan, le Mourard, le boucan de la Côte d'Ivoire.

où que vous êtes, mesdames et messieurs, sachez très bien que vous êtes comme ça sur la fréquence 185, la radio communautaire, la voix de Loti, et spécialement dans l'émission Océan du dimanche 10 mai 2026, 10h. 18 minutes. Ce morceau que nous allons écouter fera plaisir à Monsieur Bokoli. Bokoli, le grand cuisinier depuis l'Oti Plage. Bien de choses également à Madame et sans pas oublier la jeune cuisinière Yalou Yalou. Martine et Bella, bonjour à vous tous et à tous et à toutes celles qui nous écoutent depuis l'Oti Plage. Notre ami se nomme Yazidou Trezégué. Depuis Poissonnerie Mango. Il passe comme ça par la radio mère, la voix de l'Oti pour dire bonjour. À monsieur Namadou Aziz, l'ingénieur. Depuis Gonon. Bien de choses à Iso Barré. Bon dimanche à Aizé, à tous ceux qui nous écoutent.

Madame Kadiko, bonne guérison, n'est-ce pas? J'espère que ça va bien. Est-ce que Monsieur Sibiti Aoufo, depuis Sabiebo, un jeu, un pour tous, tous pour un, vous êtes là?

0: était là avec vous jusqu'à l'instant, hein, jusqu'à l'heure où Tanko Mounioro a pris son fauteuil de commandement. Hein. Merci beaucoup à vous, Monsieur Colani, pour le réveil matinal. Hein. Et excellent dimanche à vous. Hein. Bonne journée dominicale à vous et à la grande famille.
1: Hein.
0: Monsieur Omoruka Kamirou. Hein.

0: Allô? Oui, allô?
1: Allô, bonjour, monsieur.
0: Oui, bonjour, comment vous allez? Vous appelez depuis Sabiabou? Adjassou, parlez un peu plus fort, s'il vous plaît. Oui, je vous écoute. Oui? Oui? Allô? Allô?

L'ennemi n'est pas loin. On est ensemble sur la fréquence à 4.5, la radio La Voix de l'Oti. Bonjour comme ça, monsieur Kodjo Apeleté, sans toutefois oublier, monsieur Victor Lugukovic. À tous les collègues, frères et petits frères de la

0: Derrière chaque chanson demandée dans cette émission, hein, il y a toujours une histoire qu'on partage en silence. Donc n'hésitez pas, s'il vous plaît. Merci à vous, très aigré Yazidou. Hein. J'aime ça. Monsieur Bouraïmanou, hein. Depuis la douane. Hein. Allô.
1: Allô. Bonjour, monsieur le caméléon.
0: Oui, bonjour, mon frère. Comment vous allez? Pardon, à qui ai-je l'honneur?
1: C'est Élève Electro.
0: Élève Electro, vous appelez d'où?
1: Élève Electro, électricien automobile et caméléon solaire. Je vous appelle à t'accorder à mon service.
0: C'est pour l'émission, n'est-ce pas?
1: C'est pour l'émission.
0: On vous écoute.
1: C'est pour dire bien des choses à toute la population de Atlantica.
0: Oui.
1: À toute ma famille qui sont ici à Mongo et Divin.
0: Oui.
1: À tous mes clients, à l'université au Togo, à l'énergie solaire.
0: Oui.
1: Et à tout le personnel de la radio La Voix de l'Ouest.
0: Merci beaucoup.
1: À vous-même, spécialement, M. Tanko Mouniru.
0: Merci infiniment.
1: Ce dimanche, nous sommes très chers avec les mouvements et pour les mélodies que vous jouez. Nous suivons de près.
0: Ça a été toujours comme ça. Et avec plaisir, je le fais.
1: Ok. Et ensuite, je dis un bon week-end à tous les parents du maître apprenti.
0: Oui.
1: Et aussi mes apprentis, les anciens apprentis sont déjà, j'ai dit, un bon week-end aussi.
0: Oui.
1: Et je voulais un bon morceau pour moi.
0: Mm-hmm.
1: Avec les apprentis qui les créateurs.
0: Ok.
1: Nous sommes ici, nous allons élever dans le rythme du morceau qui va nous
0: faire. Ok, je vais vous chercher un bon zouglou.
1: Ok. Merci beaucoup, monsieur Tanko Mouniro.
0: C'est à vous le merci.
1: Nous sommes branchés 5 sur 5 que Dieu le dit la voix de l'autre.
0: Ok.
1: Et bonne émission.
0: Merci beaucoup.

Je vous le dis, mesdames et messieurs, aujourd'hui nous avons 115% des morceaux. Les Ivoiriens pour cette émission, le Zouglou. Hein. N'est-ce pas, Bok? Bonjour à mon pote Jackie Barra Sadiko MDL OPJ depuis la Soute Mango.

Oui, mesdames et messieurs, continuez d'envoyer vos dédicaces. La musique est plus belle quand elle est offerte. Elle est plus belle quand elle est offerte. Donc, mesdames et messieurs, élève électro, c'est Idou, patron. Si tu comprends cette chanson, la vie c'est comme le temps. Si aujourd'hui tu as les moyens, mon frère, fais beaucoup attention parce que on ne sait jamais. Tout peut changer, tout peut basculer à tout moment, à tout instant. Donc faisons beaucoup attention quand Dieu nous donne la chance d'en avoir. L'émission séance est de 10h à 11h30. Entre temps, c'était à midi. Hein. Mais il faudrait que ça reste en souvenir chez les gens. Donc, nous avons préféré le amener à 1h30.

0: Okay.
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2: Bonjour grand frère, je me nomme Ishaku Akambaya Soulenou. Je passe par cette radio pour dire bien de choses à quelques amis, Fousini et sa femme, Karima, Yaro, Nouria, Raina, et à vous aussi, Tanko Mounir. Et toi. Merci à vous, Ishaku, on est ensemble.

Je passe par cette émission pour dire bien des choses à ma famille et à mon papa chéri et au groupe GTZ. C'est Naïla. Naïla, merci beaucoup et bon dimanche à toi. Bonjour monsieur, je passe par cette émission. Toujours pour dire bien des choses à tous les jeunes de GTZ, à mon papa chéri. Elle sollicite un morceau, maladie d'amour. Tu es amoureux, n'est-ce pas? Ok, c'est une amoureuse. Ok, nous y verrons par rapport au programme du jour. Et si c'est possible, nous allons vous faire plaisir. Parce qu'avec l'émission aussi, avec Tanko Moniro, derrière chaque chanson, se cache une réalité.

Oui, bonjour Monsieur Tanko. Je passe par cette émission pour dire bien de choses à toute ma famille. À ma maman chérie, ma petite sœur Ramdia. Elle a souhaité bonne révision pour l'examen à toute la famille de Bossoro et catholique. À mon oncle Daf Technique depuis la douane. Aimé depuis Cara, je demande la chanson localisée de Colombe. La chanson localisée de Colombe. Okay. Signée Rose depuis.

le film va quand même. Bonjour à vous, bonjour également à Difika, Daniel Prince Kendeve, Maman Katé, tous ceux, toutes celles qui nous écoutent depuis. C'est Joe. Bon dimanche à vous.

Bon dimanche à tous les joueurs de Racine FC de Saint-Bana. Anna Ho. Dynamo Rou. Depuis Pacarica, bonjour et bon dimanche à vous. Bon dimanche à Aoufo Younous et à Aoufo Abbas. Alou le grand tailleur.

Le gladiateur, le tonton Choco d'Agome Gozou. À top mango, mes respects à vous. Le tonton Choco d'Agome Gozou. Mon gladiateur.

la famille, à savoir ma tante chérie Agia depuis Bibis, ma tante chérie Aroyeshi depuis Lamba Commun, les anciennes VEC, volontaires pour l'engagement citoyen, du service de l'environnement et de la mairie également, à monsieur Apelleté, à vous aussi. Bonne émission à vous, je sollicite la chanson de D. Brahms, tout est éphémère, pour le faire plaisir de la part de Fat Choco. Merci et bon dimanche à vous.

à tous les Galamsemans. Bonjour à vous et surtout, prenez bien soin de vous. Stone Boy, si vous êtes à l'écoute, bonjour à vous. Odunga, propre l'argent. Bon dimanche à vous tous et à vous toutes. Chevuka, Showboy.

Est-ce que mon président Dabla Kosi, depuis Katanga, vous êtes là? Le grand frère Carando dit assassin. SRO. Salut à vous tous.

11h28, merci infiniment à vous tous et à vous toutes. Vous avec qui nous étions ensemble dans cette émission le 10 mai 2026 à l'émission Océan. Nous sommes presque à la fin de cette émission. Merci infiniment à vous, Rose, Pat Choco.

Oui, merci infiniment à vous, Trezeguet Yazidou depuis Poissonnerie Mango. Au gérant Avier. Bon dimanche à vous tous. Mes respects également à Nanakan Jean-Paul.

Nadio Bawa, le président de la chambre des métiers de Mango. Hein. A gogo, sois les bienvenus à Mango. Hein. Nassouma Bawa, monsieur aimé depuis ce peu quoi. Hein. Bon dimanche à vous tous. Hein. Bon dimanche à tous les charmantes demoiselles. Depuis l'école normale de formation. Hein.

Les harplamans, c'est-à-dire les ressortissants de la région des plateaux et maritimes en Mango. Avec la radio mère, la voix de l'outil, personne n'est épargné. C'est ensemble qu'on est fort. Et c'est ensemble qu'on peut avancer également dans la réalisation de nos programmes. Nous continuons, nous allons continuer avec Wendy. Fat Choco, le morceau va arriver. Hein? Tout est éphémère, mais sachez très bien que nous mettons fin comme ça à cette émission. À la présentation, Tanko Muniru. À la direction, M. Rissou Amidou. Au nom de toute l'équipe et au nom également du personnel de la radio Mère La Voix de l'outil. Je vous dis merci infiniment, merci pour tout. Merci également de votre fidélité d'écoute et bonne suite des programmes sur la radio Mère.

la deuxième partie. Cabré Mamoto, soit. Tout le monde a levé la main. Levez la main. Bloqué comme ça. Calibère. Calibère.

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Achille Bambel, Noël Guéillot, vouloir faire résonner l'amour, c'est perdre la raison.

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Auditeurs, auditrices de la Voix de l'Outil, 15h40 à la Voix de l'Outil, votre radio. Aujourd'hui, 2026, une nouvelle tranche a commencé depuis 14h. Assuré par vous, Victor. À 16h, vous suivez une émission. Une émission spéciale. Une émission novice. Un courrier nous est parvenu ce jour. Le courrier dit au Victor, est-ce que le miracle existe de nos jours? Est-ce que le miracle existe de nos jours? Je suis un croyant. Je suis tombé malade durant un long moment. Les hôpitaux m'ont soigné en vain. J'ai de l'espérance en Jésus-Christ. Et je me dis que le sang de Jésus va me guérir. Mais zéro, ça ne va pas toujours. Un oncle herboriste veut me soigner. J'ai refusé. Je préfère mourir en Jésus-Christ que de me faire traiter par les traditionnalistes. Parce que je suis croyant. Je suis entre la vie et la mort. Selon vous, quelle est la meilleure solution qu'il fallait apporter à ce malade pour qu'il trouve guérison? Auditeurs, auditrices, à 16h, nous sommes ensemble.

L'émission Novice, c'est à partir de 16h. Un courrier nous est parvenu ce jour. Le courrier dit, Faux Victor, est-ce que le miracle existe de nos jours? Je suis un croyant, je suis tombé malade durant un long moment. Les hôpitaux m'ont soigné en vain. J'ai de l'espérance en Jésus-Christ et je me dis que le sang de Jésus va me guérir. Mais zéro, ça ne va pas toujours. Un oncle herboriste veut me soigner. J'ai refusé. Je préfère mourir que de me faire traiter par les traditionalistes parce que je suis croyant. Je suis entre la vie et la mort. Selon vous, quelle est la meilleure solution qu'il fallait apporter à ce malade pour qu'il trouve guérison? Auditeur, auditrice, c'est en langue vernaculaire. Tous ceux qui parlent le vernaculaire, tous ceux qui parlent français peuvent aussi intervenir. Tous ceux qui bricolent, tous ceux qui parlent français, tous ceux qui parlent le vernaculaire éveillé, minant,

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Je ne fais pas ça si c'est pas le sang de Jésus qui va me guérir là rien autre chose croyant et moi prière et la tin guérir ya mi abe tradition be nu ona ko sira yin gba so wo gbe ko to ya ya em le yin nyawo gbo bene e ku yin o ato agbeare ele le ke va vivi le molo alo a foto di senu le ke poro a ma gbo yan le fu gbo mo la ouais nous avons reçu un courrier qui dit faux Victor, est-ce que le miracle existe de nos jours? Je suis un croyant.

j'ai de l'espérance en Jésus-Christ et je me dis que le sang de Jésus va me guérir. Mais zéro, ça ne va pas toujours. Un oncle herboriste veut me soigner, j'ai refusé. Je préfère mourir que de me faire traiter par les traditionnalistes. Parce que je suis croyant. Je suis entre la vie et la mort, selon vous. Mais selon vous, quelle est la meilleure solution qu'il fallait apporter à ce malade pour qu'il trouve la guérison? 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Il suffit de prendre la liqueur et ba o Jérémy. De liqueur ami. 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Eh non non non prends pas ça hein. Non prends pas ça. Natoi. Ne dokolo le ja recouvre na ware. Amérique m'a fait au nom. Ne vois pas fio undea, ça veut dire que toi tu es mécréant. Et merde, ne sous sur le miasia, il y a des néo. 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Mio. N'y a ouais, ami la bleue.

0: Allô.
1: Allô, bonsoir monsieur.
0: Bonsoir monsieur.
1: C'est monsieur Tabard de la douane.
0: Oui, comment vous allez monsieur?
1: Ça va bien monsieur.
0: Dieu merci.
1: J'aimerais participer à l'émission.
0: Allez-y.
1: Avec analyse.
0: Oui.
1: Je crois que le frère, il doit accepter le traitement de son oncle.
0: Il doit accepter le traitement
1: de son oncle.
0: Il dit qu'il est croyant.
1: Il est croyant.
0: Oui, oui.
1: La croyance vient de Dieu.
0: Oui.
1: La science, la médecine, ça vient de Dieu.
0: Oui.
1: La religion vient de Dieu.
0: Et tu sais que les gens le font quand même?
1: Oui.
0: Ils disent qu'ils ne veulent pas les traditionnalistes. Ils veulent seulement ce qui vient de Dieu.
1: Et Dieu même est traditionnaliste.
0: Ok.
1: Dans une partie de la Bible, si j'oublie le passage, Dieu dit il a créé les éléments de la nature pour l'homme.
0: Très bien.
1: L'homme doit utiliser les feuilles, les racines et les troncs d'arbres pour se guérir.
0: Très bien.
1: Donc moi je crois que
0: oui.
1: Si il prend le produit de son oncle,
0: oui.
1: ce n'est pas ça qui va l'enlever sur le droit chemin.
0: C'est ça.
1: La santé avant tout.
0: La santé avant tout. Rappelez-moi votre
1: pour
0: nom.
1: Pour pouvoir adorer Dieu, il te faut la santé.
0: C'est ça.
1: Il n'a qu'à accepter et se traiter.
0: S'il vous plaît, rappelez-moi votre nom.
1: C'est Monsieur Tchaba,
0: professeur
1: d'histoire géographie.
0: Monsieur Tchaba.
1: Monsieur Gawangashi.
0: Ah, merci beaucoup, Monsieur Tchaba.
1: Oui.
0: Nous sommes toujours ensemble.
1: Ok.
0: Merci, à tout à l'heure.
1: Bonne suite de l'émission.
0: Merci beaucoup.

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suis croyant je suis non obere agbe agbe ke on to ja son na nto be ni ore ta villa ne t'appartient pas hein c'est pour Dieu ne mon fi omo benare ame ala te wonu na wa mais laisse toi non ta si doko 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

0: Allô?
1: Allô, bon...
0: Oui, bonsoir madame. Où est ce monsieur?
1: Salut, monsieur.
0: Votre nom s'il vous plaît.
1: Monsieur Tarik.
0: Allô?
1: Monsieur Tarik.
0: Tariq. Monsieur Tariq, on vous écoute.
1: Ok. Le légal a confondu l'administration et la tradition.
0: Oui, allez-y. Il a confondu l'animisme
1: Et de tradition.
0: et la tradition, oui, expliquez-vous.
1: Ok. Parce que Dieu-même,
0: Oui.
1: la nature.
0: Oui.
1: Dans la nature.
0: Éloignez-vous un peu de votre pouce récepteur là.
1: Ok.
0: Oui, allez-y, allez-y, allez-y.
1: Maintenant, quand il dit il est croyant, selon sa prière,
0: Oui.
1: Dieu-même ne peut pas descendre pour lui guérir.
0: C'est ça.
1: C'est par la manifestation de Dieu que tu seras guéri.
0: C'est ça. Si Dieu veut.
1: Et Dieu peut manifester, te guider sur la tradition.
0: Voilà. Pour te
1: Et
0: guérir.
1: en tout moment,
0: Oui.
1: on va mettre ses racines, ses
0: Oui.
1: feuilles.
0: Oui.
1: Et
0: C'est ça.
1: maintenant, selon
0: Oui.
1: nous, la tradition, on va verser du sang, de mélanger ce sang, ce sang. Non, la tradition est différente de l'animisme.
0: Voilà. Mais ce que vous venez de dire, les gens le font quand même. Les gens, pour te guérir, te demandent d'apporter une poule blanche et puis un coq rouge.
1: Oui, ça c'est l'animisme, mais la tradition n'est pas comme ça.
0: Mais si quelqu'un peut le faire ainsi et pour que tu puisses trouver la guérison, c'est pas bien.
1: Non, ça c'est pas bien. Ça c'est l'animisme, ça.
0: Ok.
1: Dieu ne peut jamais te guider là-bas.
0: Merci, allez-y.
1: Ça c'est l'animisme. Dieu ne peut jamais te guider là-bas.
0: Voilà.
1: Dieu va se manifester avec ses traditionnels
0: Oui.
1: pour que tu puisses guérir.
0: Merci.
1: Selon ta prière, tu peux placer un enfant comme ça, il va te voir que tu es un enfant. Il va te donner l'eau à boire. Et maintenant, ta guérison, et tu es bien guéri. Ça, ce sont les manifestations de Dieu.
0: De Dieu, oui.
1: Bon, ce que moi je veux lui dire, il n'a qu'à accepter le traitement de son enfant.
0: Monsieur Tariq,
1: Et
0: merci beaucoup.
1: rien.
0: On est toujours ensemble.
1: Merci.

0: Et Jolo. Elle est l'aide là. Elle est l'aide. Elle dit ça. Elle dit ça. Elle est condi. Elle est fille. Fille. On voit d'adonner là-bas. Ah, là, il y a Yari. C'est la religion rien. Il préfère mourir. Mais c'est. Benari, Amélie Benari, il est traditionnaliste. Il y a d'adonner là. Lui là, les produits. Et les herbes. Et il y a Zan là, ça. D'adonner. Ah, là. Allô.
1: Bonsoir, bonsoir.
0: Bonsoir, bonsoir.
1: C'est monsieur le grand des grands. Je vous vois ça.
0: Oh, le grand des grands. Grand lequel, grand lequel, ma.
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0: 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on a calciné citron quand on calcine là ça encore plus de force et on a bon avait oh voilà duré agbeto on a dit l'âme assis à mer là sur deux mer on a mais non je ne veux pas ça alors que peut-être c'est pour sauver une vie c'est pour te sauver on a mais je ne veux pas ça nous qui a dit que comme on t'a mis interdit le mien homme mien interdit le mien religion homme hein tout d'une autre amérer le tout d'une amie c'est bien bien bien quoi mais à boire. Allô.
1: Allô, bonsoir monsieur.
0: Oui, bonsoir monsieur. Monsieur Chaba. Oui, bienvenue. Merci.
1: Pardon, ah, je ne comprends pas. Monsieur,
0: Eh bien, on y va en français.
1: Je dis, il y a certaines maladies, mais mon cas arrivé à l'hôpital. Mm-hmm. C'est les médecins qui vous diront d'aller vous traiter à la maison.
0: C'est ça.
1: Ce n'est pas toutes les maladies que la science a arrivé à atteindre vraiment les racines.
0: Oui.
1: Donc, il y a la tradition.
0: Il y a la tradition, oui.
1: Les blancs vont vous dire, allez-y vous soigner à la maison. Eux-mêmes, ils savent qu'il y a certaines choses qui les dépassent.
0: C'est ça.
1: Par exemple, quand il s'agit de questions de la spiritualité, la sorcellerie, ça les dépasse. Mm. Donc c'est en Afrique. Afrique ici, Afrique, c'est, nous sommes tous des convertis. Hein.
0: Nous sommes tous des convertis.
1: Nous sommes tous
0: des colonisés. Ils sont venus avec ça pour nous coloniser.
1: Bah, l'islam et le christianisme, ce n'est pas notre religion.
0: Vraiment?
1: Nous, l'Afrique a sa religion.
0: Vraiment?
1: Nous sommes convertis qu'après. Donc, il y a certaines maladies là. C'est grâce au mystère, à la spiritualité qu'on peut guérir ça. Mm. Par exemple, quand je prends l'exemple de l'islam aussi, il y a certains interdits.
0: Oui.
1: Sur le plan alimentation, on peut vous désinterdire de ne pas boire ça, de ne pas manger ça, de ne pas manger ça.
0: Oui.
1: Mais si c'est un cas qui se présente, qu'on te demande de prendre un produit avec ce qu'on t'a interdit.
0: Les gens,
1: c'est pour ta santé.
0: Non, les gens meurent avec ça. Ils disent non, que la religion a refusé et puis ils meurent.
1: Non. Si tu meurs, ça veut dire que c'est toi-même qui t'es suicidé ou bien qui t'es tué.
0: Mais on a connu des gens qui sont partis comme ça.
1: Si tu vas prendre un produit avec, par exemple, l'alcool, pour retrouver
0: la santé,
1: l'islam a autorisé de prendre.
0: Mais, ils vont te contredire. Ils vont te contredire, je ne suis pas sûr. Quelqu'un vient de dire le contraire.
1: En tout cas, chacun a sa conception de la chose.
0: Vraiment, c'est ça.
1: Chacun a sa conception. Par exemple, moi, si je suis malade aujourd'hui, on me dit, prends, par exemple, l'alcool avec tel produit, tu mélanges, tu bois pour ta santé. Moi, je vais prendre.
0: Merci.
1: Je vais prendre, c'est pour ma santé.
0: Monsieur Chaba,
1: on n'a pas dit de prendre l'alcool régulièrement ou bien de rester toujours dans l'alcool, non.
0: De se tuer avec l'alcool,
1: non. C'est pour ta santé.
0: Pour ta santé, vraiment.
1: Donc je crois qu'il faut dire à notre ami de ne pas hésiter à se traiter, de ne pas laisser se tuer à cause de la religion.
0: Merci.
1: Il n'a qu'à se soigner.
0: Merci beaucoup, M. Kaba.
1: Dieu est omniscient et omnipotent aussi.
0: Merci. On est ensemble, tu peux revenir si tu veux. Merci beaucoup. Donc, garons et venons.

fêtes de nos jours. Je suis un croyant, je suis tombé malade durant un long moment. Les hôpitaux m'ont soigné en vain. J'ai de l'espérance en Jésus-Christ. Et je me dis que le sang de Jésus va me guérir. Mais zéro, ça ne va pas toujours. Un oncle herboriste veut me soigner. J'ai refusé. Je préfère mourir en Jésus-Christ que de me faire traiter par les traditionnalistes. Parce que je suis croyant. Je suis entre la vie et la mort. Selon vous, quelle est la meilleure solution qu'il fallait apporter à ce malade pour qu'il trouve la guérison? Bien de choses à M. Tchaba Tariq et M. Grand.

Mais nous virer bien à Japon, mais là, nous cognons à mots. Hein? Vous cognez toujours les choses. C'est-à-dire ce qu'on doit faire, au lieu de le faire, vous dites non, non, mais il y a des gens qui sont. Non, avec toi, moi, on m'a dit que je suis un peu plus. Mais je ne sais pas si tu es un peu. Dieu nous a fait. C'est pour s'épanouir. Le monde là, c'est pour nous. La nature là, le paysage, tout ce qu'on voit là appartient aux hommes. Ou bien, nous kenye et nous nyame. Nous sommes là, nous sommes là, nous sommes là. Mais, il y a un peu de temps. Ça, c'est mon totem. Moi, je ne mange pas ça. Hein. Moi, vous... Mais qu'est-ce que vous refusez au juste? Mais il y a des choses quand même qu'il faut refuser. 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Oh, contradiction sous bol nous mena mintolo. Nene ni pona moro chien wolo. Dans l'islam, il y a certains vieux, ou la si. Au sinlo avec leur âge. Ou matin wo, nous wo carré mo gakia. Ou bena o ma wè parce que ni quoi là il paradis somme. Ah bah wè. Hein? Dit, à partir de cet âge là, tu ne peux plus faire ça. Laisse tomber. Je dis non, même si je meurs là, ce qu'on aime bien, les maoubouens. Mais j'ai pas, mais au revoir cette situation là. Nous nous voyons.

on parle de la guérison que Jésus va me guérir. C'est comme ça, les gens dorment même dans les églises, du matin au soir. Tu ne gagnes pas du travail, que Dieu dit. C'est vrai, c'est bon de prier, mais les gens exagèrent. Il y avait un don. Il a battu, il y a tout le temps un don à battre. Maoum n'a pas violo. Je n'ai pas d'enfant. Ah, je vais aller prier. Et les gens perdent leur temps. Ah non, toi, tu vas te faire. C'est des choses comme ça que nous refusons ça. Il faut être partant. Ah, au don. Ah, au don, application. Mais c'est un ouais. Dès que vous avez une toile, vous avez non pour boire. Nous tenions toi, l'avant en godo la guerre. Nous tenions toi, elle avant en godo. Vous pouvez venir en décalé. Venir autrement. Et venir garder garder vie. Garder que jamais l'avant.

Mais que dans des produits, la composition n'est pas visible. C'est-à-dire qu'avant de boire un produit, tu ne vas pas voir s'il y a le café, s'il y a l'alcool, s'il y a de la drogue. Non, on ne voit pas tout ça là. Mais on inocule quand même ces produits pour amener ces gens à la vie, les malades à la vie. Mais quand on lui dit de prendre ça directement, visiblement, il va dire que sa religion ne lui permet pas de le faire. Allô, Nene Bello. Nene Bello. Atique Komizana, le Kondia. Nous avons composition que nous avons nous sommes Namia. Tu vas dire que d'abord, on n'a café. Tu vas dire que tu n'es pas alcoolique. Voilà, Globé, tu ne te drogues pas. Voilà. Quand tu as les mots de tête, tu dis que non, pour nous, nous avons ami. Piam. C'est les herbes. Egbeo, Otuna. Non, pas gars, mais arrêtez. Et zéro, non, non, non, non, c'est pour la tisane. Il prépare seulement les feuilles pour se guérir. Mais aujourd'hui, on nous a intoxiqué à telle enseigne que quand même tu vois ça, tu dis que Oisukulu, tu as fréquenté et que tu ne vas pas prendre une tisane pour abîmer le foie. C'est Benari, le foie. Et nous, que les affiteaux, que les topodos, nous pas nous bêtions parce que la vague bleue, nous. Mais pour nous, les gens ne sont pas alcooliques. Ils ne boivent pas. Mais à taille pour nous, après on leur dit qu'ils ont mal au ventre. Et ce qu'ils ont mal au ventre, c'est leur foi. Nous, à taille. Il y a des choses plus dangereuses

Au Banani, les gens préfèrent critiquer les autres. Hein. On préfère à bon que les gens la mairie à bon. C'est pire. C'est grave, c'est dangereux. Mais tu préfères regarder ailleurs. Les hommes, on s'aime maintenant.

Yesure Anyiko Yebe pétri. Il a pétri avec sa salive le sable et qu'il a mis sur les yeux d'un aveugle. Il a vu. Apôtre Paul, prends un peu de vin, plus quoi, et quand tu bois, c'est fini. Ton mal va cesser. Et ça ne veut pas dire que quand tu prends le vin pour boire, là, tu vas devenir un buveur, un soulard. Non. C'est pour tuer le mal que tu as.

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Quelqu'un vient pour te proposer un remède. Ah bah. Mais tu le reçois et tu lui dis merci. On est trop protocolaire, Agbeto. L'homme est compliqué. Ce n'est pas bien. L'homme est compliqué. Olele do. Yobenare. Oui, qu'on dit. Quand tu t'en vas, nous ne sommes plus dans le temps là. Antiquité, mais que Job était assis au niveau d'une porte, Jésus-Christ, ou bien c'est pas quelque chose comme ça. Avec la plaie, et après tout, il a espéré un truc en Dieu. Et c'est arrivé. La période là est passée, ce n'est plus à la mode. Non, c'est archaïque. Et aujourd'hui, tu es malade. Tu es allé dans les hôpitaux, tu t'es promené par dans les hôpitaux pour trouver guérison. C'est-à-dire que les blancs n'ont pas pu ça. Un frère d'à côté, un oncle. Arrive avec ses herbes, tu te fais guérir, tu dis que toi tu es croyant. Donc tu veux faire mourir en Dieu, c'est-à-dire que tu te dis que tu es croyant, au lieu de souvent à coup, ben, c'est une aberration, hein. C'est quelle erreur grave ça. Mais bien, il est branoué. Les gens ont fait 3 jours de carême, successivement, sans manger, sans boire. Ils sont en train d'imiter qui ? Jésus-Christ. C'est un homme spirituel. C'est un homme de Dieu, c'est un prophète. Les gens veulent l'imiter, et bien imiter Yeshua.

Donc, ne t'aime à doua. La vie va vivre à doua. La souffrance. Le que à béton, ta. Le froid. Le maux de tête. Un peu de malaise. Quand le malaise là, arrive là, oh, ce n'est pas possible. C'est comme tu es déjà mort. Hein. Tu commences pas à regarder la nature. Oh, il va partir ça. Et tu tombes malade, quelqu'un dit qu'il est à côté, va te guérir.

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confiance, car la patience, le courage et le travail finissent toujours par ouvrir les portes du succès. Avance avec un cœur positif, car les grandes victoires commencent souvent par de petits efforts répétés chaque jour. 20h20, 10 mai 2026, mesdames, mesdemoiselles et messieurs, amis des ondes de la fréquence radio communautaire, la voix de l'OTI émettant de Sansané Mango, heureux de vous savoir nombreux à l'écoute des programmes de la radio FM à la 54.5 MHz. Mesdames, messieurs, comme vous le constatez d'ores et déjà, nouvelle équipe dynamique vient de prendre ainsi les rênes du fauteuil de commandement musical sur les ondes. Des sons sensationnels, mesdames, messieurs, jusqu'à 0h pour la fermeture de nos antennes. Toutefois, avant de présenter la nouvelle équipe qui vient de s'installer confortablement au studio de la 54.5 MHz, mesdames, messieurs, permettez-nous également de remercier l'équipe précédente qui vous a entretenu de 17h à 20h. L'équipe était composée comme suit. Monsieur Idrissou, ami de la direction, Nassoro Tankomuniro à la programmation, Kossi Sifou, le Benjamin alias Kaibé, de la radio communautaire La Voix de l'Oti. En votre compagnie et en remplacement de Sofo alias Zola pour nous entretenir jusqu'à la fermeture de nos antennes à 0h. Merci une fois encore à notre jeune confrère. Nous lui souhaitons une excellente nuit, surtout un bon repos en famille. Mesdames, messieurs, avant de nous baigner normalement dans notre tranche, permettez-nous de vous remercier de votre aimable fidélité d'écoute, de votre respect, de votre amabilité, de votre confiance sans cesse renouvelée que vous accordez à la fréquence radio communautaire. Chaque jour que le bon Dieu à l'omnipotent, l'impérieux, le dominateur suprême nous fait de grâce de vie. En tout cas, vous êtes toujours là à nos trousses pour nous accompagner dans tout ce que nous faisons.

8h31, mesdames, messieurs, de la fréquence radio communautaire, la voix de l'OTIM étant de Sansanimango. Donc, nous sommes au 10 mai 2026. Demain sera 11 mai et 2026, une date pour un.

aux mélomanes du reggae, ainsi que au rastafarisme. Donc c'est pour demain, 11 mai. Mesdames, messieurs, avant d'y arriver, nous allons vous proposer des morceaux reggae à partir de 21h jusqu'à la fermeture de nos antennes. Ceci pour faire plaisir aux mélomanes du reggae, aux rastamans, aux rastamens.

Une minute au-delà de 20h, un clin d'œil à notre ami Bokafo Philippe depuis Diankwani. Bokafo Philippe, bonsoir à toi, bonsoir à Konya, de ma part, sans oublier notre papa chéri à côté.

36 minutes. Il s'appelle H2O. H2O, bonsoir à toi. Et merci de ta fidélité d'écoute. Il faut dire simplement bonsoir à Konya. De ma part, n'est-ce pas, le grand H2O, le maçon technicien, le major.

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à la radio communautaire La Voix de l'Oti. Mesdames, messieurs, demain nous serons au 11 mai, Inch'Allah, si nous nous comptons parmi les vivants. Une date qui est réservée pour se souvenir, en tout cas, de l'icône de la musique reggae. Il s'agit de l'assassinat de Bob Marley. Donc, mesdames, messieurs, nous sommes à la veille du 11 mai et à partir de cet instant, nous sommes ici en train de faire plaisir aux mélomanes du reggae.

21h, temps universel. En tout cas, nous faisons ici plaisir à l'un des mélomanes du reggae. Il s'appelle Sayamido l'International.

Pendant qu'il sonne, 21h15, permettez-nous de faire lumière sur l'histoire du reggae, de l'importance du 11 mai.

N'est-ce pas le grand Aoufo Arafat, le grand électronicien, l'homme du froid. Bonsoir à toi.

Brésil, retenant que le 11 mai occupe une place plus particulière dans l'histoire du reggae. Car cette date correspond à la disparition de Bob Marley le 11 mai 1981.

21h18. En tout cas, mesdames, messieurs, notons que la mort de Bob Marley marque un moment historique pour la musique jamaïcaine et pour la culture africaine et afro-caribéenne dans le monde entier. Pour comprendre l'importance de cette date, il faut revenir sur l'histoire du reggae, ses origines, ses messages et le rôle joué par Bob Marley dans sa diffusion.

Mesdames, messieurs, nous apprécions Bob Marley dans Africa Unite. Parlant en tout cas des origines du reggae, retenons que le reggae est un genre musical né en Jamaïque à la fin des années 1960. Il est issu d'une évolution de plusieurs styles musicaux jamaïcains. Le mento, musique populaire traditionnelle jamaïcaine. Le ska, très rythmé et dansant. Ainsi que le rock steady, plus lent et plus mélodieux. Le mot reggae apparaît officiellement vers 1968 avec la chanson Do the Reggae de Toots Hilbert du groupe Toots and the Wailers.

Le reggae est profondément lié au mouvement Rastafari, est né en Jamaïque dans les années 1930. Le Rastafari considère Haïlé Sillassié comme une figure spirituelle importante. Le mouvement Rastafari défend la dignité des peuples noirs, le retour racine africaine, l'appel à la justice sociale, la résistance contre l'oppression.

Les dreadlocks, les couleurs rouge, jaune, vert et l'usage symbolique du mot Jah, qui veut dire Dieu devient des éléments associés au reggae. Ainsi, le reggae n'est pas seulement une musique, c'est aussi un moyen d'expression politique, spirituelle et culturelle.

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1: Donc, mesdames, messieurs, 21h23 pour tous ceux qui viennent de nous prendre un cours de route. So Trouble de Bob Marley. Après avoir apprécié One Love. Mesdames, messieurs, nous allons parler du roi de la musique au reggae. Il s'agit certainement de Bob Marley. De sa date de naissance et de ses débuts.

Bob Marley, né le 6 février 1945 à Ninemille en Jamaïque, très jeune. Il s'intéresse à la musique et fonde le groupe des Wailers avec Peter Tosh et Bunny Wailer. Au début, le groupe joue du ska, puis du rock steady avant d'adopter le reggae. Retenons que dans les années 1970, Bob Marley devient une star mondiale. Ses chansons parlent de liberté, d'égalité, d'amour, de lutte contre l'injustice, de fraternité entre les peuples. Et partie de là, des albums comme Catch a Fire, Exodus, Légende connaissent un immense succès international. Ses chansons célèbres inclut No Woman, No Cry, One Love, Redemption Song, Get Up, Stand Up. Bob Marley transforme le reggae en musique universelle. Le 11 mai en tout cas, 1981, la mort de Bob Marley. En 1977, les médecins découvrent un cancer chez Bob Marley. Malgré la maladie, il continue de chanter et de voyager. Le 11 mai 1981, il meurt à Miami, aux États-Unis. À l'âge de 36 ans, sa mort provoque en tout cas une immense émotion mondiale. En Jamaïque, en Afrique, en Europe, aux États-Unis, dans les Caraïbes. Des millions de personnes rendent hommage à celui qu'on appelle désormais le roi du reggae.

21h26, mesdames, messieurs, appelez-moi Kossi Sifo le Benjamin, alias Kaibé de la radio communautaire La Voix de l'Optime. Mesdames, messieurs, so much trouble de Bob Marley, nous apprécions à l'instant. Et à partir de là, nous allons nous poser la question pourquoi le 11 mai est important dans l'histoire du reggae. Le 11 mai est devenu une date symbolique pour plusieurs raisons.

à tous les Jamaïcains sur la place publique du marché au Jamaïque, bien sûr. Bonsoir à vous tous. Bonsoir au grand frère Ali le Jamaïcain.

Pourquoi le 11 mai est important dans l'histoire du reggae? Le 11 mai est devenu une date symbolique pour plusieurs raisons. En un, une journée de mémoire. Les amateurs de reggae célèbrent l'héritage de Bob Marley à travers des concerts, des émissions spéciales, des festivals, des conférences, des hommages culturels. En deux, une célébration des valeurs du reggae. Le 11 mai rappelle les valeurs fondamentales du reggae, que sont la paix, l'unité, la justice, la résistance, l'amour universel. En trois, l'influence mondiale du reggae. Grâce à Bob Marley, le reggae devient une musique internationale. Aujourd'hui, il influence l'afro-reggae, le dancehall, le hip-hop, certaines musiques africaines modernes. Le reggae est particulièrement populaire en Afrique, où ses messages de liberté et de lutte contre l'injustice trouvent un grand écho.

Le reggae en Afrique, le reggae a inspiré de nombreux artistes africains tels que Alpha Blondie, Tiken Jaffa Kwali, Lucky Dube. Mesdames, Messieurs, donc

Donc, mesdames, messieurs, comme je le disais tantôt, le reggae en Afrique a inspiré de nombreux artistes africains, tels que Alpha Blondy, Tiken Diafakoli, Lucky Dube. Ces artistes, en tout cas, utilisent le reggae pour dénoncer la corruption, les guerres, les injustices sociales, la pauvreté. Et à partir de là, le reggae devient ainsi une musique engagée pour les peuples africains. Le reggae aujourd'hui, encore le reggae continue de vivre à travers les festivals internationaux, les jeunes artistes, les mouvements culturels, les médias et les plateformes numériques. En 2018, l'UNESCO a inscrit le reggae au patrimoine culturel et immatériel de l'humanité, reconnaissant son importance.

En tout cas, Méloman du reggae, où que vous soyez, ensemble vous et nous, par anticipation, commémorons le 11 mai. Appelez-moi Kossi Sifo le Benjamin alias Kaïbé de la radio.

représente une date majeure dans l'histoire du reggae car elle rappelle la disparition de Bob Marley, figure emblématique de cette musique née en Jamaïque. Plus qu'un simple style musical, le reggae est un message de paix, de liberté, de justice sociale. Grâce à Bob Marley et à d'autres grands artistes, cette musique a traversé les frontières pour devenir une voix universelle des peuples en quête de dignité et d'espoir.

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Il est minuit. Nous allons procéder à la fermeture de notre radio, la radio communautaire La Voix de l'Outil, tout en espérant vous retrouver demain matin à partir de 5 heures pour l'ouverture de la radio communautaire La Voix de l'Outil. 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Auditeurs et auditrices de la radio communautaire La Voix de l'Outil, il est minuit. Nous allons procéder à la fermeture de notre radio, la radio communautaire La Voix de l'Outil, tout en espérant vous retrouver demain matin à partir de 5 heures pour l'ouverture de la radio communautaire La Voix de l'Outil. 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Nous allons procéder à la fermeture de notre radio, la radio communautaire La Voix de l'Outil, tout en espérant vous retrouver demain matin à partir de 5 heures pour l'ouverture de la radio communautaire La Voix de auditeurs et auditeurs et auditrices de la radio communautaire La Voix de l'Outil. Il est minuit. Nous allons procéder à la fermeture de notre radio, la radio communautaire La Voix de l'Outil, tout en espérant vous retrouver demain matin à partir de 5 heures pour l'ouverture de la radio communautaire La Voix de l'Outil. Auditeurs et auditrices de la radio communautaire La Voix de l'Outil, d'ici là, portez-vous très bien.